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4: Il est 6h. Les infos, Héloïse Buc. Bonjour Héloïse.
5: Bonjour Christophe, bonjour à tous. 72 départements actuellement en vigilance jaune canicule. Environ 7800 hectares brûlés en France depuis le début du mois. Et puis France-Maroc ce soir en quart de finale du Mondial de foot. Avec 72 départements actuellement placés en vigilance orange canicule, les fortes chaleurs gagnent du terrain vers le nord et l'est. Et Météo France prévoit que cet épisode caniculaire sévère et durable se prolonge très probablement jusqu'au week-end inclus. Cette chaleur qui gagne encore du terrain est éprouvante pour de nombreux Français et pour les pompiers, aux prises avec de nombreux incendies plus précoces et dévastateurs que l'an dernier. Au cours des 8 premiers jours de ce mois de juillet, environ 7800 hectares ont déjà brûlé en France, contre un peu plus de 4400 sur la totalité du même mois l'année dernière en 2025. C'est ce que réservent les données du système européen d'information sur les incendies de forêt. Dans le sud de la Drôme, l'incendie qui sévit actuellement près de Die continue de progresser avec près de 600 pompiers mobilisés. Hier, le feu avait parcouru 2000 hectares dans une zone montagneuse très difficile d'accès dans le massif de Justin. Deux colonies de vacances ont été préventivement évacuées. Des habitants de deux villages ont dû quitter leur maison. Il n'y a plus personne dans celui de Barsac, petit village de 143 habitants. Mais la population tente d'aider les pompiers à protéger les habitations. François Gauthier est adjoint au maire de Barsac dans la Drôme.
6: Nous, on essaye en même temps, en relation avec les pompiers, de tracer des ouvertures avec les bulldozers pour que ça fasse des arrêts de feu, quoi. Donc on fait le maximum à l'heure actuelle, en relation toujours avec les pompiers, pour que ça puisse avancer autour du village le plus vite possible. L'avantage qu'on a, nous, sur Barsac, c'est qu'on a beaucoup de viticulteurs et puis de bûcherons même qui sont là et qui sont capables de prendre ça en main. Ils ont l'habitude. En plus, il y a les chasseurs qui connaissent toutes les pistes qui sont autour. Ils connaissent parfaitement la commune. Ça facilite les choses. C'est des gens qui sont vraiment actifs là, sur le feu. Ils ont travaillé des nuits entières là, pour aller dégager du pain, etc., de virer tout ça. Les gens de Barsac du Cru sont très efficaces.
5: Des propos recueillis par Hélène Margaron. France-Maroc, premier quart de finale du Mondial de foot. C'est à 22h ce soir, ça se jouera à Boston. Fort de leur succès face au Paraguay, les Bleus veulent retrouver le dernier carré de la compétition. Face à eux, une nation bien connue et une rencontre aux allures de revanche. Romain Brouillas.
7: Personne n'a oublié cette demi-finale au Qatar. C'était il y a 3 ans et demi. Un bon souvenir pour les Bleus qui se qualifiaient pour leur 4e finale de Coupe du Monde. Mais ce n'est plus le même Maroc qui se dresse sur la route des hommes de Didier Deschamps aujourd'hui. Les Lions de l'Atlas sont mûris, finis. L'exploit de 2022, ce quart de finale, est celui de la continuité et de la régularité au plus haut niveau. Les cadres de ce groupe évoluent tous dans les plus grands clubs européens. Achraf Hakimi au Paris Saint-Germain, Brahim Diaz au Real Madrid ou encore Ismaël Saïbari au Bayern Munich. En résumé, une équipe encore plus talentueuse et plus expérimentée. Autant de raisons de s'en méfier sous peine de connaître la même sanction que les Pays-Bas en 16e de finale.
5: France-Maroc, c'est à suivre donc ce soir à partir de 22h dans les autres quarts de finale. Espagne-Belgique à suivre demain soir. Norvège-Angleterre, ce sera samedi. Et puis Argentine-Suisse dans la nuit de samedi à dimanche. On termine quand même avec un mot de cyclisme et la victoire qui s'est jouée au sprint hier sur la 5e étape du Tour de France. C'est le Néerlandais Olaf Koy qui s'est imposé à Pau.
4: Allez, la météo partout en France.
5: Et donc 72 départements, vigilance jaune, canicule ce matin, soleil bien présent et des maximales cet après-midi de 27 à 39 degrés. Tout de suite, Christophe Ravet.

0: Allez, passez un très bon début de journée avec Nostalgie, il est 6h12. Les matins Nostalgie. Et bonnes vacances avec le best of des matins Nostalgie, justement. Voilà Philippe Sambi.
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2: On file dans le Doubs, donc.
3: Oui, à Pontarlier, d'après les habitants, si ça sent le Nesquik aujourd'hui, c'est qu'il fera beau demain.
2: Tu ouvres la fenêtre. Ça sent le Nesquik.
3: Plutôt agréable, hein, quand même.
2: Beau demain, oui. Bah ouais.
3: Alors parfois, ça marche même à seulement quelques heures. C'est une légende qui résiste là-bas et apparemment, ça se vérifie à chaque fois auprès des habitants. Notamment, la vérité, c'est que l'usine Nestlé qui produit le chocolat en poudre se trouve à l'est de Pontarlier. Ok. Et quand le vent vient de côté, il apporte un petit air sec, tu vois.
2: Ah, sans... ah, ça refait ce vent-là.
3: Ouais. Tu vois, c'est le petit air sec,
2: mignon.
3: Ça.
2: Petit vent, petit vent. On va toujours un petit vent.
3: Voilà, petit vent. Sans humidité et du coup, sans nuages. Et donc, qui dit sans nuages dit du soleil, bien évidemment.
2: Ah.
3: Ok. Alors, alors qu'à l'inverse, si le vent vient de l'ouest, il est humide et donc chargé en pluie.
2: D'accord.
3: Ok, donc il faut mieux avoir un petit vent d'est. Moi, j'avoue, je suis passée à Mimizan, là, il y a quelques mois, au pied d'une montagne de papier craft. Il y a une odeur.
2: Odeur de
3: une
2: merde,
3: petite odeur de, ah ouais, de père,
2: mais voilà. C'est marrant, ça.
3: C'est incroyable.
2: Comment le carton peut,
4: sentir ça? Ah ouais, c'est bizarre.
3: Alors ça dépend des vents et puis ça va sur plusieurs kilomètres aussi, hein, donc c'est très agréable.
2: Vous avez ça près de chez vous? Tiens, racontez-nous. Ouvrez la fenêtre, si ça sent l'œuf dur. Bah, tiens, racontez-nous sur le réseau, n'hésitez pas.
3: Mais peut-être c'est qu'il va faire beau demain aussi, on sait jamais. Voilà.
2: Ça sent la merde, normalement c'est peut-être la merde. Enfin, ça, alors moi j'ai fait chimie en cinquième. Caca, caca.
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0: Allez, bonne journée avec Nostalgie.
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0: Et bon réveil, 6h20, c'est l'heure de l'horoscope de ce jeudi 9 juillet 2026. Effectivement, les béliers, on va commencer par eux. Préservez votre énergie, hein. Ne laissez pas vos proches cannibaliser votre emploi du temps. Ce soir, votre tonus remonte. Les taureaux, pleine forme pour cette journée dynamique. Une démarche pourrait aboutir. Une bonne nouvelle est dans l'air. Les gémeaux, malgré une matinée chahutée, vous bondissez sur une opportunité. Côté finance, une solution se dessine. Cancer, un projet prend de la hauteur. Vous obtenez un accord en affaires comme en amour. Vous faites feu de tout bois. Les lions, vous avez de bons atouts pour aller au bout d'une proposition. Des arguments percutants balayent la concurrence. Vierge, un changement s'amorce et ce jeudi invite à poser des bases positives. Vos échanges sont enthousiastes et chaleureux. Les balances, votre travail est mis en valeur par le ciel. Il faut en profiter pour avancer rapidement sur un projet. Scorpion, la lune et Saturne rassurent les cœurs libres. Regard échangé, sourire appuyé, vous êtes en terrain conquis. Les sagittaires, une décision s'amorce en famille. Vous avez besoin de changement. Une nouvelle organisation se dessine. Capricorne, un ciel heureux favorise votre créativité. Vous êtes au bon endroit, au bon moment. En amour, vous fondez. Les Verseaux, beau démarrage pour ce jeudi sympathique qui met vos activités en lumière. Vous allez droit au but avec efficacité. Et puis on termine avec les Poissons, un matinée tonique en vue. Une proposition pourrait atterrir avec fracas sur votre bureau. Et c'est à prendre ou à laisser.

0: Très bon début de journée avec Nostalgie. Il est 6h30. Les infos, Héloïse Buc. Bonjour Héloïse.
1: Bonjour Christophe, bonjour à tous. À suivre ce soir à 22h, France-Maroc en quart de finale du mondial de foot. Et alors que la canicule s'étend et que 72 départements sont actuellement en vigilance jaune, on parlera de la surveillance nécessaire de nos seniors. Début ce soir à 22h des quarts de finale de la Coupe du Monde de foot avec un très attendu France-Maroc. Si l'enjeu sportif de la rencontre est connu, l'occasion est bonne de s'intéresser à la question des binationaux, ces joueurs nés dans un pays à qui le règlement permet d'opter pour leur deuxième patrie. 99 joueurs nés en France disputent ce mondial, 23 sous le maillot des Bleus, 76 qui représentent un autre pays, et ce soir face au Maroc, la France va retrouver sur son chemin Ayoub Bouadi, un cas d'école qui pourrait piquer Éric Ravel.
2: Le jeune milieu de terrain de 18 ans est né à Senlis. Il évolue à Lille, son club formateur, et compte déjà à son actif une centaine de matchs en Ligue 1. Catalogué comme surdoué, il a été capitaine des équipes de France jeunes de toutes les catégories d'âge. Et le 30 mars dernier, il affrontait encore l'Islande avec les espoirs, les bleuets. Mais en raison de la densité de joueurs de talent à son poste, il avait très peu de chances d'être retenu par Didier Deschamps pour le mondial. Après réflexion, le jeune milieu de terrain a donc privilégié début mai le Maroc, où il avait l'assurance d'être titulaire. Un choix qui peut s'expliquer sportivement, mais les débats autour de la légitimité du règlement seraient sacrément relancés si un joueur entièrement formé en France contribuait à éliminer les Bleus.
1: Un épisode caniculaire sévère et durable qui va se prolonger très probablement jusqu'au week-end prochain inclus. La France subit à nouveau de fortes chaleurs avec 72 départements actuellement placés en vigilance jaune canicule. Hier après-midi, les températures ont fréquemment atteint les 38 à 41 degrés de l'ouest à la région PACA, à la moyenne vallée du Rhône et au Languedoc-Roussillon, particulièrement exposés lors des épisodes caniculaires. Les livreurs de repas à domicile ne travailleront désormais plus aux heures les plus chaudes dans les départements qui seront placés en vigilance rouge. Et puis, la chaleur affectant notamment les caténaires qui alimentent les trains en électricité. Un quart des départs des trains intercités sont annulés dans l'ensemble de la France, de même qu'un tiers des liaisons Paris-Clermont, Paris-Limoges-Toulouse et la transversale sud Bordeaux-Marseille. Et puis, face à ce retour de la chaleur, la surveillance de nos seniors est plus que jamais nécessaire, vitale. Une mission parfois confiée aux aides à domicile ou aux auxiliaires de vie. Elles ne comptent pas leurs heures pour soutenir les personnes isolées dans des logements parfois transformés en bouilloires thermiques. La canicule amène à beaucoup plus de vigilance, explique à Régis Longjaret Magali Amrani. Elle est auxiliaire de vie. Elle n'a pas arrêté déjà lors de la précédente vague de chaud.
3: On a des gens qui sont malades, vous voyez, dans des troubles cognitifs avec des maladies d'Alzheimer, sur des d'avancer, qui sont beaucoup dans l'opposition, il y a des noms de principes et donc là, il faut parfois négocier pour arriver à conserver une hydratation correcte, une alimentation correcte et un logement aussi rafraîchi que possible en fait dans ces conditions, parce que garder les volets, vous savez, à l'italienne juste entrouverts, c'est compliqué, donc les personnes ont tendance à ouvrir tout, on se retrouve dans des apparts du coup qui sont saturés de chaud et c'est d'autant plus compliqué, donc voilà. Il faut faire des passages et puis veiller. Et les auxiliaires de vie, en ce sens, ont fait un travail juste formidable.
1: Et on passe à la météo tout de suite avec 72 départements. Donc ce matin en vigilance jaune canicule, un soleil bien présent dès ce matin tout au long de la journée sur l'ensemble du pays. Peut-être un peu plus de nuages du côté de Cherbourg. Les températures déjà ce matin 17 à 28 degrés du nord au sud.

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Passez un très bon début de journée avec Nostalgie, tous les tubes 80. On a de quoi vous donner du tonus encore ce matin, en particulier avec la bande originale de vos vacances 2026. On va d'ailleurs s'en servir un mug tout de suite avec notamment Mylène Farmer et puis les Jacksons juste après sur Nostalgie.

0: Et je vous souhaite un très bon début de journée sur Nostalgie, les 6h41. Et voilà donc le best-of des matins Nostalgie. Hein, pendant les vacances, les plus grands moments de Philippe et Sandy reviennent pour vous faire marrer, pour vous galvaniser avec ce qui suit. Et ben, ce sera carrément idéal hein, pour commencer cette journée de jeudi, sans oublier Paul Young. Ah non, pas lui, surtout pas lui, non. Et puis il y aura également Jeanne Mas pour la suite, ce sera sur Nostalgie bien sûr.
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0: Très bon réveil avec Nostalgie dès 6h53.
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0: Et bon début de journée, bien sûr, avec comme promis le best-of des matins Nostalgie avec cette fois la liste de Sandy.
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3: D'après une étude, les Français sont les champions du monde en matière de procrastination, donc c'est remettre les choses au lendemain. Qu'est-ce qu'on remet souvent au lendemain, Sandy ?
4: La vaisselle, déjà, quand on n'a pas de lave-vaisselle, on a la flemme de la faire.
3: Ah ouais ?
4: On se dit, oh, c'est bon, je la ferai demain, puis encore demain, et ainsi de suite. Sauf qu'à un moment, quand tu n'as plus de vaisselle propre, eh ben, tu finis par boire ton café dans un photophore. Parmi les choses qu'on remet au lendemain aussi, ranger et classer ses papiers. Ça, c'est l'horreur. Ça s'accumule sur un buffet, sur une table, dans un tiroir. T'en as un peu partout. C'est le genre de truc que tu repousses tellement que le jour où tu t'y mets, les factures que tu dois classer, tu te rends compte qu'elles sont en francs. Et puis, il y a un truc qu'on repousse tous, c'est les petits travaux domestiques, genre graisser des portes qui grincent. Tu vas dans la chambre, tu vas aux toilettes, tu vas dans la salle de bain. T'as l'impression de vivre H24 dans un manoir hanté, sauf que malheureusement, jamais il y aura un fantôme pour venir te foutre un petit coup de WD-40 sur le gond.
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0: Allez, passez un très bon début de journée avec Nostalgie dans la radio. Les matins Nostalgie. Et merci à vous d'avoir choisi justement Nostalgie pour vous réveiller ce matin avant le France-Maroc de ce soir. Très vite, les infos de 7h et puis le retour de vos tubes 80 pour les tremper dans le café. Tant qu'à faire, ce sera dans le prochain quart d'heure avec notamment Jean-Louis Aubert. Il y aura également les Alphaville sur Nostalgie.
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11: Il est 7h. À les infos, Héloïse Buc, bonjour Héloïse.
12: Bonjour Christophe, bonjour à tous. 72 départements actuellement en vigilance, canicule jaune. France-Maroc ce soir, ça c'est pour les quarts de finale du mondial de foot. Et puis le Tour de France, à rendez-vous avec la haute montagne ce jeudi. 72 départements donc actuellement en vigilance orange canicule. Les fortes chaleurs gagnent du terrain vers le nord et l'est. Et Météo France prévoit que cet épisode caniculaire sévère et durable se prolonge très probablement jusqu'au week-end qui arrive inclus. Hier, il n'avait jamais fait aussi chaud, tout mois confondu, à la station historique de Marseille-Marignane, dans les Bouches-du-Rhône, où on a atteint pour la première fois les 40,5 degrés, tout comme à Canet-en-Roussillon, 41,4 degrés ou encore à 7, 41 degrés. Cette chaleur qui gagne du terrain est éprouvante pour de nombreux Français et pour les pompiers qui sont aux prises avec de nombreux incendies plus précoces et dévastateurs que l'an dernier. Au cours des 8 premiers jours seulement de juillet, environ 7800 hectares ont brûlé en France contre un peu plus de 4400 sur la totalité du même mois l'année dernière en 2025. Elle a joué son va-tout en décidant d'être candidate malgré sa condamnation en appel. Marine Le Pen a lancé sa campagne pour la présidentielle hier avec un premier déplacement houleux dans la Sarthe. Elle a clamé son innocence face aux critiques de ses adversaires. La chef de file du Rassemblement National est arrivée dans la matinée sur un marché de La Flèche, une mairie remportée en mars par le RN. Elle était accompagnée de Jordan Bardella qui devait la remplacer en cas d'empêchement et qui sera son premier ministre si elle remporte la présidentielle de 2027. Par ailleurs, la Cour de cassation pourrait se prononcer sur le pourvoi de Marine Le Pen contre sa condamnation au plus tard début avril 2027. C'est elle-même qui l'a annoncé, éloignant ainsi la perspective du port d'un bracelet durant la campagne présidentielle. On parle foot, bien sûr, avec le Mondial et l'équipe de France qui défie le Maroc. C'est ce soir à 22h pour le début des quarts de finale. Un obstacle de taille sur la route d'un troisième sacre peut-être pour les joueurs de Didier Deschamps qui voient se dresser devant eux avec le Maroc une puissance montante du foot international. Ça se jouera ce jeudi 22h heure française depuis Foxborough dans le Massachusetts après une qualification arrachée dans la douleur samedi face aux Paraguayens en 8e de finale. Les Bleus vont se frotter à un adversaire d'un tout autre calibre. Ils vont devoir hausser leur niveau d'un cran s'ils veulent poursuivre leur aventure et atteindre les demi-finales. C'est l'objectif minimal fixé par la Fédération Française de Foot. Le Tour de France a lui rendez-vous avec la Haute Montagne ce jeudi, 186 km entre Pau et le Cirque de Garvani, et ce sera la première fois que ce village recevra la grande boucle Geoffrey-Louis.
11: Elle est présentée comme l'étape reine des Pyrénées cette année, même si elle offre un dénivelé légèrement moins important que l'étape disputée lundi sur la route des Angles. Alors certes, il y aura le morceau de bravoure, le col du Tourmalet qu'on escaladera par le versant La Mongie, mais au sommet, il faudra encore rouler près de 40 km, une longue descente, puis une montée régulière jusqu'au village de Gavarnie, montée classée seulement en deuxième catégorie. Là aussi, on aurait pu corser les choses en arrivant à la station d'Espessières un peu plus haut, ou bien au col de Tente avec 900 mètres de dénivelé en plus. Mais les organisateurs n'ont pas voulu rajouter à la difficulté en ce début de tour, et ces Pyrénées seront donc light. On a vu aux Angles lundi dernier que ça n'empêchait pas les favoris de sortir du bois, en tout cas Pogacar, qui pourrait bien se mettre au défi de récupérer dès aujourd'hui son maillot jaune.
12: La météo tout de suite, et 72 départements en vigilance jaune, donc canicule actuellement. On attend au meilleur moment de la journée des maximales entre 27 et 40 aujourd'hui à Perpignan et du côté de Montpellier.

0: Allez, bon début de journée avec Nostalgie, il est 7h10. Les matins Nostalgie. Et bonnes vacances aux juilletistes avec de quoi mettre du tonus à votre journée, justement. C'est le retour du best-of des matins Nostalgie.
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2: L'info légère qu'on vous trouve tous les jours pour commencer la journée, sandwich.
3: Et ben on peut faire de la musique avec des légumes.
2: Si tu veux, il y a aussi des vendeurs de magasins de musique, ma part.
3: C'est la nouvelle vie, c'est ce que fait depuis 27 ans, en tout cas, l'Orchestre National des Légumes de Vienne, en Autriche.
2: En Autriche, voilà.
3: Ils sont déjà à 344 concerts. Il faut savoir que c'est un record du monde. Eh oui, je vois tes yeux. C'est énorme.
2: Non, mais je t'écoute.
3: Il y a toute une préparation avant chaque représentation.
2: Ah oui, alors, comme une ratatouille.
3: C'est un petit peu ça. Alors, sauf qu'ils sculptent minutieusement chaque légume, les carottes, les oignons, les poireaux et même des concombres en forme de tout.
2: Il faut que ce soit des légumes creusables.
4: Ouais, voilà. Ouais, oui,
2: bah, hein, tu fais ça dans une salade, le concert, il peut attendre.
3: Hein. Ouais, parce que tu sculptes ça en flûte, en mandoline ou en percussion. Et il y a plusieurs titres, notamment Bamako.
2: Que des légumes, ça?
3: Ouais.
2: Putain.
3: Ça rend bien.
2: Ah,
4: bah oui.
3: T'as le carotte panorama aussi.
2: C'est un avion, ça.
3: Spécial.
2: C'est la musique contemporaine.
3: C'est ça.
2: En même temps, c'est toujours agréable de se faire souffler dans la carotte.
3: Dans la carotte, bah oui. Forcément. Et puis, tu peux te faire souffler dans l'aubergine aussi avec le Schwarzmuskogel. Du Guetta.
4: Ça va lui faire plaisir.
2: Salut David. Bravo pour ta carrière chez les primeurs. Ça veut dire que Guetta, il peut mixer une courgette avec un truc.
3: Voilà, donc une fois que les légumes sont taillés, il faut faire vite parce que leur capacité d'acoustique dure que 6 heures.
2: Ah oui,
3: après,
2: non, attends,
3: bah ouais, ça se ramollit un petit peu.
2: Ah bon, c'est sûr, avec l'âge. Hein.
3: Et puis, pas de gâchis après, puisqu'ils s'en servent pour faire des soupes ou des tartes pour les spectateurs qui viennent les voir en concert.
2: Bien sûr, on vous a fait une petite ratatouille. Il y a de la bave parce qu'on a soufflé dedans. Ah bah. Bon appétit, c'est gratos. Ah bah, évidemment.

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0: grande matinée avec Nostalgie. Il est 7h30. Les infos, Héloïse Buc. Bonjour Héloïse.
1: Bonjour Christophe, bonjour à tous. À suivre ce soir à 22h, France-Maroc en quart de finale du mondial de foot. Et alors que la canicule s'étend et que 72 départements sont actuellement en vigilance jaune, le Haut Conseil pour le climat juge insuffisantes les politiques climatiques de notre pays. France-Maroc, premier quart de finale du mondial de foot. C'est à suivre à 22h ce soir à Boston. Fort de leur succès face au Paraguay, les Bleus veulent retrouver le dernier carré de la compétition. Face à eux, une nation bien connue et une rencontre aux allures de revanche. Romain Brouillas.
2: Personne n'a oublié cette demi-finale au Qatar. C'était il y a 3 ans et demi, un bon souvenir pour les Bleus qui se qualifiaient pour leur 4e finale de Coupe du Monde. Mais ce n'est plus le même Maroc qui se dresse sur la route des hommes de Didier Deschamps aujourd'hui. Les Lions de l'Atlas sont mûris, finis l'exploit de 2022. Ce quart de finale est celui de la continuité et de la régularité au plus haut niveau. Les cadres de ce groupe évoluent tous dans les plus grands clubs européens. Achraf Hakimi au Paris Saint-Germain, Brahim Diaz au Real Madrid ou encore Ismaël Saïbari au Bayern Munich. En résumé, une équipe encore plus talentueuse et plus expérimentée. Autant de raisons de s'en méfier sous peine de connaître la même sanction que les Pays-Bas en 16e de finale.
1: France-Maroc à suivre donc à partir de 22h ce soir dans les autres quarts de finale. Espagne-Belgique demain soir, Norvège-Angleterre samedi et Argentine-Suisse ce sera dans la nuit de samedi à dimanche. En attendant, la France subit à nouveau de fortes chaleurs avec 72 départements en vigilance jaune canicule. Hier après-midi, les températures ont fréquemment atteint les 38 à 41 degrés de l'ouest de la région PACA, à la moyenne vallée du Rhône et au Languedoc-Roussillon sur le front des incendies. Dans les Pyrénées-Orientales, le feu qui a parcouru près de 5000 hectares ne progresse plus mais n'est pas encore fixé. 15 communes restent concernées par des ordres d'évacuation et 450 pompiers sont encore mobilisés. Dans le sud de la Drôme, où le feu a parcouru 2500 hectares, les conditions sont également très défavorables avec un vent en reprise de rafale. Et puis ce matin, le Haut Conseil pour le climat a jugé les politiques climatiques de notre pays insuffisante, aussi bien sur le volet décarbonation que sur l'adaptation au changement climatique. Dans son 8e rapport annuel, ce Haut Conseil pour le climat estime qu'il est urgent de changer d'échelle pour faire face aux impacts dangereux du réchauffement climatique. Le HCC est un organisme indépendant qui a été créé en 2018 pour évaluer justement l'action climatique du gouvernement français.
0: Et la météo de cette fin de semaine?
1: Et 72 départements, donc, je vous le rappelle, en vigilance jaune canicule. Du soleil pour tout le monde aujourd'hui, un peu plus de nuages du côté de Cherbourg et des maximales cet après-midi de 27 à 40 degrés.

Très bon réveil, bon début de journée. Jeudi 9 juillet 2026, je vous souhaite un bel été, bien sûr, avec plein de souvenirs à la clé. Et tous les tubes 80 tant qu'à faire. Imagination ou bien encore l'affaire Louis Trio sur Nostalgie.

0: de vacances avec Nostalgie dès 7h40. Les matins Nostalgie. Dans quelques minutes, retrouvez le best-of des matins Nostalgie avec Philippe et Sandy, bien sûr. Des bons moments, des fous rires, toute la bonne humeur de l'équipe pour bien commencer cette journée de jeudi. Le temps de vous servir un petit café et puis on se retrouve juste après avec Alain Chamfort et puis Elsa également sur Nostalgie.
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0: Allez, bonne journée avec Nostalgie, 7h52. Les matins Nostalgie. En juillet comme en août, revoilà le best-of des matins Nostalgie avec la liste de Sandy.
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2: Les Français sont manuels. 3 Français sur 4 pratiquent une activité créative dans la vie, justement. Quels sont, justement, les loisirs créatifs préférés des Français? C'est parti pour la liste de Sandy.
3: Le scrapbooking, déjà, vous savez, c'est quand on fait un album photo de naissance ou de mariage et qu'on le personnalise en rajoutant des petites décos. Alors, faut de la patience, beaucoup de temps. Et quand tu fais un album, c'est pas ça qui te prend le plus de temps. Non, c'est de trier les 4692 photos que tu as dans ton téléphone. La couture aussi fait partie des loisirs créatifs préférés des Français. Et oui, moi je suis émerveillée franchement par les gens qui savent coudre. Parce que c'est vrai, si t'as pas de machine, c'est hyper dur. Pour vous dire, moi, juste quand je recous un bouton, j'ai l'impression d'être Jean-Paul Gaultier. Et puis le do it yourself cartonne en ce moment, cette mode de la récup avec des palettes et des cagettes en bois. Ouais, tout ce qui traîne devient meuble et déco. Et en plus, bah, comme ça, tu fais des économies. Ah oui, ce week-end, hein, c'est décidé. Je vais au marché, j'achète 5 cagettes de gariguettes et avec, je vais me faire une table de chevet.
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0: Très vite, chez Info de 8h, on retrouvera aussi tous vos tubes 80 et puis le blind test de l'été pour jouer à 8h35, hein, comme tous les jours de la semaine, bien sûr, ce sera tout à l'heure. En attendant, petit café, Marc Lavoine et Sandra pour la suite sur Nostalgie.
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11: Il est 8h. Les infos, Héloïse Buc. Bonjour Héloïse.
12: Bonjour Christophe, bonjour à tous. Avec 72 départements actuellement en vigilance orange canicule, les fortes chaleurs gagnent du terrain vers le nord et l'est. Météo France prévoit que cet nouvel épisode caniculaire sévère et durable se prolongera très probablement jusqu'au moins le week-end prochain inclus. Pendant ce temps, les pompiers sont aux prises avec de nombreux incendies plus précoces et dévastateurs que l'an dernier. Au cours des 8 premiers jours de ce mois de juillet, environ 7800 hectares ont déjà brûlé en France, contre un peu plus de 4400 sur la totalité du même mois l'année dernière. Le mondial de foot, l'équipe de France défie le Maroc ce soir à 22h en quart de finale. Un obstacle de taille sur la route d'un troisième sacre pour les joueurs de Didier Deschamps qui voient se dresser devant eux une puissance montante du foot international. Et je reviens donc sur la météo à la fin de ce flash pour vous rappeler que 72 départements sont en vigilance jaune canicule. Le soleil sera bien présent dès ce matin sur l'ensemble du territoire et on attend pour les maximales au meilleur moment de la journée de 27 à 40 degrés cet après-midi.

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2: Vous y êtes peut-être en train de nous écouter, on file aux toilettes avec Sandy.
3: Oui, mettez du poivre dans vos toilettes. C'est une tendance qui traîne sur les réseaux sociaux et ça va aider à garder vos toilettes propres.
2: On t'écoute, okay, parce que moi je suis pas décidé à le faire là pour l'instant, pas vu le prix du poivre en plus.
3: Bah ouais, alors déjà ça évite les odeurs, peut-être que ça va t'inciter à le faire. Un petit peu de...
2: Mais dis donc Philippe, tu puerais pas d'odeur, je crois.
4: Toi qui pue, toi, le poivrier là.
2: Toi, hein, quand les voisins ils disent quand même...
3: C'est pas ça du tout que j'ai voulu dire. Un petit peu de Ducro, hop, plus d'odeur.
2: Ah, Ducro spécialiste sur les... Hein.
3: Ça repousse aussi tout ce qui est fourmis, cafards, moucherons. Ces petites bestioles n'aiment pas les...
2: Qui sont où tes toilettes Est-ce que tu as essayé les canards Mais j'ai pas de fourmis, de moucherons dans mes toilettes.
3: Vous avez pas des petites blattes des fois qui...
2: Non,
3: mais c'est quand des fois à la campagne, tu sais, t'as des petites blattes, des petits cafards qui traînent. Ouais. Voilà, donc ça peut aider.
2: Dans le jardin, ouais.
3: Ça coûte moins cher que des produits ménagers aussi, ça faut le savoir. C'est, tu vois, bon après faut pas prendre du poivre à 60 euros le kilo. Hein,
2: ah bah tu m'étonnes, la grande épicerie de Paris. Du moulin, monsieur, du moulin.
3: Mais pas de cafard. Ça nettoie aussi. Alors faut quand même passer un petit coup de lingette, faire un petit peu de ménage de temps en temps aussi. Le poivre ne règle pas tout, hein.
2: Non.
3: Et puis c'est hyper facile à utiliser. Une cuillère à café de poivre noir dans la cuvette. Le matin, tu tires la chasse et c'est fini. T'as plus d'odeur, c'est propre, c'est tout blanc. Et voilà.
2: Mais c'est bien, je veux dire, tu mets un peu d'huile, un peu de moutarde, t'as une vinaigrette pour le midi.
3: C'est nickel.
2: Mais écoute, je vais essayer.
3: Est-ce que tu peux aller plus loin aussi, si tu veux? C'est rajouter du vinaigre blanc. Ouais. Tu mets le vinaigre, le poivre, 5 minutes, tu fais mijoter tout ça. Et là, ça va encore plus nettoyer. T'auras des toilettes nickel.
2: Écoute, je dis ça, je dis rien. Oui. Mais il faudrait pas que ça touche un peu le fonfon. Parce que poivre et vinaigre, t'arrives plus vite au boulot, hein, quand même. Hein. Ça va, Jean-Louis? Pique
3: c'est
2: un peu.
3: C'est vrai, c'est vrai.
2: Ah bah, commence la journée comme ça.
3: On va tester. Pourquoi quand même.
2: Tu peux poncer aussi, mon petit.
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15: Eh oui, grand temps de rejouer au blind test de l'été sur Nostalgie. Vous pouvez bien sûr vous inscrire à partir de maintenant au 39-37 pour jouer avec nous tout à l'heure et tenter de gagner le cadeau de ce matin. On en reparlera ensemble tout à l'heure. Bien sûr, bonne chance à vous, en tout cas pour les inscriptions. Et pendant ce temps-là, je vous propose du Julien Clerc pour la suite sur Nostalgie.

0: Passez un bon début de journée avec Nostalgie, il est 8h27.
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0: Sur Nostalgie, il est 8h30. Les infos, Héloïse Buc, bonjour Héloïse.
10: Bonjour Christophe, bonjour à tous. Ce soir à 22h, heure française, l'équipe de France rencontre le Maroc pour les quarts de finale du Mondial de foot. Le ministre de l'Intérieur, Laurent Nunez, a prévenu qu'aucun débordement ne serait toléré. La préfecture de police a pris un arrêté pour permettre aux drones des forces de l'ordre à Paris de filmer les rues en marge de ces quarts de finale. Éprouvante pour la population et les pompiers, aux prises avec de nombreux incendies plus précoces et dévastateurs que l'an dernier, la chaleur gagne encore du terrain avec 72 départements actuellement en vigilance jaune-canicule. Hier après-midi, les températures ont fréquemment atteint les 38 à 41 degrés de l'ouest de la région PACA à la moyenne vallée du Rhône et au Languedoc-Roussillon. Et notez que dans son 8e rapport annuel publié ce matin, le Haut Conseil pour le climat a jugé les politiques climatiques françaises insuffisantes et inadaptées face à ces vagues de chaleur. La météo, donc, vous l'avez compris, 72 départements en vigilance jaune canicule et des températures aujourd'hui qui grimperont jusqu'à 40 degrés du côté de Perpignan et Montpellier.

0: Bonne journée avec Nostalgie. Et oui, revoilà le Blind Test Nostalgie avec Cyril qui est avec nous ce matin. Bonjour Cyril.
1: Bonjour Christophe, bonjour tout le monde, bonjour aux auditeurs.
0: Eh bien merci de répondre présent ce matin Cyril.
1: Oui, ben merci à vous de m'avoir rappelé depuis le temps que j'essaie de jouer, mais bon.
0: Ah ben voilà, la persévérance. C'est normal, hein. Ben oui, la persévérance, ça marche, effectivement. J'espère que vous allez pouvoir repartir avec la dotation de ce jeudi. En l'occurrence, ce matin, on va jouer pour un ventilateur de poche.
1: Très bien.
0: Ouais, il fait chaud, forcément. Ventilateur de poche.
1: Très bien, effectivement, canicule, on sera bien avec le ventilateur.
0: Bah oui, comme ça, tout le monde va essayer de vous le piquer, vous verrez, vous allez avoir du succès.
1: Ouais, c'est ça.
0: Bon, pour ça, on va rejoindre maintenant le DJ qui est au fond de la piscine. Il va vous faire écouter cet extrait au saveur Océane. J'aime bien l'idée, en tout cas. Et il n'y a plus qu'à y aller maintenant, on se jette à l'eau.
1: Allez, je suis prêt. On y
0: c'est
1: va.
0: Parti, bonne chance à vous, Cyril. Allez Cyril.
1: Ah là, j'ai le titre mais j'ai pas l'artiste. J'ai Take On Me mais.
0: Eh ben voilà, c'est l'essentiel, Take On Me, le groupe bien sûr.
1: Ah super.
0: Eh ben voilà, c'est gagné, on va vous l'envoyer rapidement votre ventilateur. Bravo
1: merci
0: à vous.
1: Merci beaucoup. Merci.
0: Passez un bel
1: merci
0: été, bonnes beaucoup. Vacances.
1: Oui, merci. Ben bon, bon courage à vous qui travaillez aussi. Hein.
0: Bah c'est gentil tout plein. Et puis bien sûr le retour du Blind Test, ce sera tout à l'heure aux alentours de 11h15 avec mon camarade, bien sûr, ce sera Guillaume Aubert sur Nostalgie. 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

0: Allez, bon jeudi matin avec Nostalgie, 8h39.
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0: Même en vacances, impossible de passer à côté des matins Nostalgie. Dans moins de 10 minutes, le best-of vous attend avec Philippe et Sandy, bien sûr, et sa liste devenue incontournable. D'ici là, je vous promets Alaway et puis Francis Cabrel également sur Nostalgie.
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0: Allez, bonnes vacances avec Nostalgie, 8h50. 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Et il est l'heure, Monsignor, il est l'heure. Effectivement, c'est l'heure du best-of des matins Nostalgie avec Philippe et Sandy.
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2: Ouais. Est-ce que vous avez une chanson plaisir coupable? Une que vous avez du mal à assumer? On avait déjà commencé ça il y a 15 jours à peu près.
3: Et c'était super. Pierre, bébé Charlie.
2: Oh là là.
3: Ça a marché ça.
2: Ah, c'est dur ça quand même. Hein.
3: Bah ouais, ouais. Ça, là, franchement, la France entière le chante toute la journée.
2: Mais évidemment, et ça a cartonné dans les boîtes en plus. Hein.
3: Ah ouais,
2: genre danser sur ça, ouais, ouais.
3: Sullivan.
2: Ah ouais.
3: Et
2: ben oui.
3: Ce qui est terrible,
2: ouais,
3: c'est que c'était un vrai titre. C'est comme c'est passé dans Le Père Noël est une ordure et les Soudoués.
2: Et les Soudoués, ouais.
3: On croit que c'est un sketch.
2: Ouais.
3: Non,
2: non, pas
3: Guy
2: du
3: Marchand,
2: tout.
3: Il y croyait vraiment.
2: Et tu dansais vraiment des slow là-dessus.
3: Bah,
2: hein.
3: C'est un truc de fou. On va faire Francky de Pau. Bah oui, de façon Pierre Perret. J'ai jamais compris le sujet de.
2: Bah c'est bizarre, hein. C'est pas assez explicite quand même.
3: Qu'est-ce qu'on a d'autre?
2: Ah bah tiens, on va rester dedans, non?
3: Dans quoi? Dans quoi?
2: Dans la caquette, hein.
4: Oh bah tiens, allez, on y va.
3: Isole cette phrase et on est au chômage. J'écoutais Nostalgie, je pensais qu'il passait Edith Piaf, et puis apparemment il reste dans les caquettes. Vic en Basse-Normandie.
5: Voilà.
2: C'est une nouveauté ça, je crois.
3: Mmh. Ça marche. Hein. La souffle dans la caquette. Ah,
2: vous connaissez déjà les paroles, les gars.
3: C'est la France qui s'amuse. L'ami Tom qui est avec nous aux réseaux sociaux. On est à taupe.
2: Ouais. Ah oui.
3: C'était fou.
2: Ah là là. Ah, les enfants, ils sont fans de cette chanson.
3: Il faisait des animations, le mec. Il allait dans les boîtes de nuit.
2: Oui,
3: et tout,
2: ouais. Oui, oui, en taupe.
3: En taupe. Ouais. Il est où maintenant? Sous la terre. Émile de Narbonne. Ah ouais, c'est bien fait,
2: c'est bien, ça.
3: Plaisir coupable pour Patrice de Fouchy. Drainu ou ça? Dans la Sim Camille.
2: Bonne
3: moi, je les adore.
2: Ah bah oui.
3: C'est des poteaux, hein,
2: oui,
3: franchement,
2: c'est
3: on avait
2: vrai.
3: Bossé avec eux.
2: C'est vrai.
3: Tu sais que l'histoire était incroyable, ils avaient mis leur thune là-dessus.
2: Ouais.
3: Ils auraient pu tout perdre, hein, sur la Sim Camille.
4: Ah ouais.
3: Et c'est ce qui a enclenché les Chevaliers du Fiel.
2: Leur carrière. Hein.
3: Ils sont adorables, ces gars-là. Sandy.
2: Moi, c'est Oliver de Anne.
6: Oliver, Oliver. Tu n'as pas peur.
3: C'était un dessin animé?
2: Ouais, c'était Disney, Oliver et compagnie. C'est le premier Disney que j'ai vu au cinéma.
3: C'est marrant, parce que j'ai un pote qui s'appelait Olivier et compagnie.
4: Ah bah oui.
2: Ah oui.
3: Je sais qu'il nous écoute, mais lui, il vend des saucisses.

0: Allez, bon début de journée avec Nostalgie, jeudi 9 juillet.
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0: Et ouais, c'est l'été sur Nostalgie, on a encore le temps de flâner dehors avant que les températures deviennent toujours aussi intenables aujourd'hui. C'est aussi le moment de profiter d'un déjeuner qui s'éternise ou d'une balade en bord de mer. Et puis avant le France-Maroc de ce soir, eh bien tous les tubes 80 d'ici là, Baltimora, Michel Sardou, sans oublier bien sûr les infos de 9h.
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9: Sans nostalgie, il est 9h. Les infos, Héloïse Buc. Bonjour Héloïse.
10: Bonjour Christophe, bonjour à tous. Les fortes chaleurs gagnent aujourd'hui du terrain vers le nord et l'est de la France. Et Météo France prévoit que cet nouvel épisode caniculaire sévère et durable se prolongera très probablement jusqu'au week-end prochain inclus. Actuellement, 72 départements sont en vigilance orange pour canicule. Et les pompiers sont aux prises avec de nombreux incendies plus précoces et dévastateurs que l'an dernier. Au cours des 8 premiers jours de ce mois de juillet, environ 7800 hectares ont brûlé en France, contre un peu plus de 4400 sur la totalité du même mois l'année dernière. Et puis le mondial de foot à suivre aujourd'hui avec l'équipe de France qui défie le Maroc. C'est ce soir à 22h pour le début des quarts de finale. Un obstacle de taille sur la route des Bleus pour un troisième sacre éventuellement pour les joueurs de Didier Deschamps qui voient se dresser devant eux une puissance montante du foot international. Votre météo, et je vous rappelle donc que 72 départements sont en vigilance jaune canicule. Le soleil sera bien présent sinon dès ce matin tout au long de la journée. Quelques nuages du côté de Cherbourg et pour les maximales 27 à 40 degrés annoncés aujourd'hui.

0: propose de continuer maintenant d'enchaîner avec le best-of des matins de nostalgie avec bien sûr Philippe et Sandy.
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2: Philippe, t'aimes bien les vieilles bagnoles, toi?
3: Ah oui, alors hein? J'aime bien.
2: Ouais.
3: Mais j'aime bien les intérieurs modernes. C'est un peu compliqué.
2: Ah oui.
3: J'aime bien la carrosserie d'avant, machin. Ouais. Mais qu'à l'intérieur, il y a la clim, le Bluetooth, le
4: GPS et tout
3: GPS
4: ça.
3: Et tout.
2: Ça, si ça se retape. Ça se retape.
3: Oh, mais c'est du taf. Hein.
2: Ouais.
3: Ta maman avait des vieilles voitures, toi?
2: Elle avait une R5, hein, toute première qui était sortie donc il y a 40 ans. La R5 GTL grise. Et elle l'a revendue il y a quelques semaines. Elle est partie pour des plateaux de cinéma.
3: Génial.
2: Pour qu'elle tourne dans des films d'années 80, justement.
3: Sandy, elle peut jamais faire un truc simple.
2: Non, même les bagnoles.
3: Il faut qu'il y ait Pierre Ninet qui soit à côté. On ne peut pas faire discret, quoi, tu vois.
2: Alors, en fait, il y a une R5 vieille de 43 ans qui vient d'être retrouvée dans une grange en Saône-et-Loire.
3: Ouais.
2: Et elle a seulement 12 km. Elle est neuve, la bagnole.
3: T'imagines?
2: C'est fou. C'est
3: une bornes.
2: Ouais. C'est une version 5 portes en finition TL. Elle est peinte dans une teinte bleu schiste. Alors bleu schiste, c'est bleu nuit en gros. Pour
3: bleu chia. Il manque un mot.
2: Bleu
3: quelqu'un a mal écrit. On est allé chez Tata. On a retrouvé une R5 bleu chia. Personne ne voulait rouler avec.
2: En plus de ça, c'est une couleur super rare qu'on ne voyait pas souvent à l'époque. Elle a encore les plaques provisoires valables. Des plaques valables seulement 15 jours à l'époque.
3: Eh oui.
2: Et même les protections d'usine sur les tapis. Donc elle est neuve.
3: Elle est neuve de chez neuve.
2: De chez neuve. Ils ont mené l'enquête dans le coin, effectivement, pour savoir. Et elle aurait été garée ici à sa livraison en 1982. Il y a une dame qui avait rassemblé toutes ses économies donc pour se l'offrir à l'époque. Le véhicule avait été livré chez elle, mais elle n'avait pas encore le permis à cette époque-là.
3: Oui.
2: Okay.
3: Prévoyante.
2: Prévoyante. Et quand elle l'a eu, en fait, elle n'a jamais osé se mettre au volant de peur de l'abîmer.
3: C'est très con.
2: Donc elle est restée là.
3: Mieux fait d'acheter une couscoussière, enfin, je sais pas, un truc qui sert. En fait.
2: Je pense qu'elle doit quand même valoir un beau petit pactole maintenant.
3: Ah, bah, une neuve comme ça.
2: Comme ça
3: Ouais, qu'elle démarre. Hein.
4: Ah oui.
2: Ouais.
4: On va mettre le starter.
2: Ah, une batterie.
3: Les pouces, Sandy.
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Vous souhaite un très bon début de journée de jeudi avec Nostalgie sur vos enceintes connectées. Le week-end approche, tiens. Et justement, si vous êtes du côté de Dijon, on vous attendra samedi soir sur la plage du lac d'Arc-sur-Tille pour une soirée Nostalgie Génération 80 avec Nostalgie, ça va de soi. Du côté de Marseille, on vous attendra aussi au Makeda de Marseille pour une soirée ouverte à tous sur Reza. Et évidemment, ce sera la teuf sur place. Toutes ces infos vous attendent sur nostalgie.fr. Et en attendant, on poursuit cette fin de semaine avec tous les tubes 80 tant qu'à faire parce que c'est bon pour le moral et puisque c'est l'été, qu'on est au bord de la piscine et même de la mer. Revoilà l'amiral Michel Polnareff. C'est lui, l'homme qui tombe à pic avec Tam Tam, l'homme préhisto sur Nostalgie.

0: très bon début de journée avec Nostalgie dans votre radio.
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0: Et bonnes vacances, bien sûr. Voilà une dernière fois ce matin, justement, le best-of des matins Nostalgie avec Philippe et Sandy.
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3: Alors, on l'a appris dans la presse, hein, Philippe, les animaux aiment la musique.
4: Ah oui.
3: Et ce sont de vrais mélomanes, d'ailleurs. Et d'ailleurs, c'est quoi leur titre préféré?
4: Alors, les éléphants, apparemment, c'est étudié tout ça?
3: Oui, c'est scientifique, c'est prouvé.
4: Les étudiants, ce serait Debussy. Les éléphants, pardon.
3: Et quoi?
4: Les étudiants, j'ai dit.
3: Éléphants. Les éléphants en Thaïlande sont régulièrement exposés donc à la musique classique pour les apaiser. Et ce qui fonctionne le mieux, c'est du Mozart et puis au clair de lune de Debussy.
4: Pas donné à toutes les radios hein, d'écouter Debussy et un éléphant direct à 8 ans moins 10. Les chiens, c'est Bob Marley.
3: Et ouais, c'est une étude de l'université de Glasgow de 2017 qui a montré que les chiens de toutes les races réagissent positivement au reggae et au soft rock. Ils aboient moins et sont plus détendus, surtout avec ce tube de Bob. Peut-être pour ton voisin, ce serait pas mal.
4: On va se calmer là-dessus, hein, sur ce dossier. Les oiseaux, ils aiment bien Queen.
3: Ouais.
4: Bah oui. Puis Queen.
3: Bien vu. Et c'est prouvé, les oiseaux, et notamment les perroquets, ont le sens du rythme. Ils bougent surtout sur ce tube de Queen ou Stayin' Alive des Bee Gees aussi.
4: La playlist des tubes préférés des animaux. Écoutez, on vous a trouvé cette étude, hein, je sais pas d'où elle vient, mais les dauphins, ils aiment Take Five. Avec un petit cigare quand même. Hein, au méridien, porte-maillot, là, t'es tranquille. Ça va?
3: J'adore. Les dauphins réagissent au son complexe. Certains chercheurs ont joué du jazz sous l'eau et ils ont noté des mouvements synchronisés avec la musique, surtout avec ce tube de Dave Brubeck.
4: Brubeck. Attends, donc ils ont joué de la trompette sous l'eau. Hein.
3: Sous l'eau,
4: d'accord, c'était la fin d'une bande d'ars, les gars. Oh yeah, mais on va aller souffler un peu dans le tuba, dans l'eau. Les vaches aiment REM.
3: Ouais. Ouais, ça réagit, hein. C'est une étude britannique qui a montré que les vaches exposées à de la musique douce produisaient plus de lait.
4: Ah bon? Oui. Ils diffusent ça dans les trucs.
3: Oui.
4: Les canards, qu'est-ce qu'ils font les canards?
3: Alors ça, c'est une récente enquête dans le sud-ouest qui montre que les canards domestiques réagissent au rythme rapide et sautillent de manière instinctive sur notamment la dance et ce tube.
4: Tu commences à la croire, l'étude, ce genre. Les chats, pour terminer. Ah, il aime bien, celui-là.
3: Eh oui, il aime bien.
4: Un coup de patte.
3: C'est le tube parfait pour faire ronronner votre chat. Et Maria Carey calme vraiment les matous, d'après cette étude.
4: Oh, je peux te dire que...
5: Pas que, hein.
4: Ça me calme pas, moi, hein, cette chanson-là. Moi, le matou, je peux te dire, il est là, il sort les griffes.

Allez, passez une belle journée avec Nostalgie. Malgré la chaleur, vous avez peut-être prévu un repas en terrasse, une promenade ou un pique-nique improvisé aujourd'hui. Hein. Profitez-en, en tout cas les amis, ça fait partie des petits moments simples qui font souvent les plus beaux souvenirs. Et à ce propos, eh ben, les plus beaux souvenirs ont toujours une bande-son qui vous attend en permanence sur Nostalgie, particulièrement aujourd'hui, avec notamment Guillaume Aubert dans un instant à 11h15, un tout nouveau blind test de l'été. Tout ça, ce sera évidemment sur Nostalgie et sur vos enceintes connectées.

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24: Jeudi 9 juillet, il fait déjà très chaud ce matin. Je vous sers les rafraîchissements sur Nostalgie. Avec toute la musique que vous aimez, voici Julie Pietri. Bonjour, il est 10h.

0: manquez pas tous les tubes que je vous ai préparés ce matin. Bonjour à tous, c'est Guillaume Aubert. On passe la matinée ensemble. Voici In Deep dans un instant, ou encore Daniel Balavoine.
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Nostalgie, bonne matinée endiablée, ensoleillée, canicule hein, aujourd'hui, buvez beaucoup en voiture. Seul souci, c'est que vous allez devoir vous arrêter souvent pour faire pipi. Bah, je donne des conseils, moi. En tout cas, montez le son de Nostalgie. David de Béziers est avec nous ce matin. Il voulait que je le salue. Voilà qui est fait. Salut David. Voici Indochine, les Tsars sur Nostalgie.

Merci d'avoir choisi Nostalgie et merci de nous rejoindre comme chaque matin dans le groupe Facebook Nostalgie Family, qu'on puisse discuter ensemble. Je salue les nouveaux, Manu, Thierry, Seb, Carole, bienvenue, Véronique, Laetitia, Émilie ou encore Yvette. Et voici Texas maintenant sur Nostalgie.

Nostalgie, tous les tubes pour danser sur la plage. C'est ce qu'a fait Laurent et toute la famille. Bonnes vacances, ils sont dans la voiture et ils partent de Dijon jusqu'à Bordeaux. Il y a un peu de route avec Nostalgie. Évidemment, ça va passer beaucoup plus vite. Et puis, je vous propose un bon Orchestral Manoeuvre in the Dark dans un instant. France Gall ou encore Cookie Dingler. Que du bon. À tout de suite. 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
25: Bonne dose de nostalgie tous les matins, bonne humeur, avec de la bonne musique, avec Orchestral Manoeuvre in the Dark qui arrive, ou encore Cookie Dingler. C'est Guillaume Aubert, il est 11h.
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0: Nostalgie, vous avez évidemment reconnu Francis Cabrel. Et justement, oserez-vous vous mesurer ce matin au Blind Test? Mais oui, c'est facile. Venez nous rejoindre et appelez-nous maintenant au 3937. C'est Will qui vous accueille au 3937 et prend vos coordonnées. Et puis, on vous rappelle après pour jouer au Blind Test. C'est super simple. Je vous passerai tout à l'heure un extrait d'un tube hyper connu. Vous me donnez l'interprète et c'est gagné, tout simplement. 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Bonne chance.
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0: En attendant, je vous offre un bon Quincy Jones qui arrive. Il y a aussi Julien Clerc et Fer David aussi. Waouh!
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Et je change un petit peu mes disques ce matin à l'instant. Sur nos 7 jours, on réagit sur cette nouvelle. Bonnie Tyler vient de nous quitter. Quel immense artiste incroyable. On va lui rendre hommage tout à l'heure à midi sur nos 7 jours avec un quart d'heure Bonnie Tyler. En attendant, on profite de ce tube énorme Holding Out for a Hero. Bonnie Tyler, c'est sur nos 7 jours.

aussi tous les tubes que vous aimez. Bonnie Tyler, Holding Out for a Hero, musique du film Footloose. Cette chanson est aussi dans Shrek pour les plus jeunes. Bonnie Tyler qui vient de nous quitter. On lui rend hommage tout à l'heure à midi avec un quart d'heure spécial Bonnie Tyler sur Nostalgie. Véronique Jeannot, Aviateur.

0: on chantait avec toute la famille Souchon ce matin. C'est très sympa sur Nostalgie.
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0: Nostalgie. Avec Virginie qui est avec nous ce matin. Bonjour Virginie.
3: Bonjour Guillaume.
0: Comment ça va Virginie? Vous êtes à Château-Thierry, dans l'Aisne. Viticultrice. Je vous entends pas beaucoup. Parlez plus fort. Voilà.
3: Ah, pourtant, là, vous m'entendez?
0: Oui, je vous entends. Vous êtes, c'est pas trop dur, vous bossez en ce moment? C'est pas trop dur de bosser dehors?
3: Un petit peu, la chaleur est un peu pesante, mais l'après-midi, on travaille pas. Alors, on va pas se plaindre.
0: D'accord. Le matin, vous travaillez avec le parasol, vous tenez le parasol en même temps que vous travaillez, c'est ça?
3: On va dire ça.
0: D'accord. Bon, Will, qu'est-ce qu'il y a à offrir? Qu'est-ce qu'on offre à Virginie si elle a la bonne réponse, évidemment, ce matin?
4: Alors, l'appareil photo Polaroid.
0: Ah, c'est bien, ça. Super.
3: Ah, super.
0: Vous partir en vacances. Bon, je vous souhaite bonne chance. Vous connaissez le principe du blind test. Je vais vous passer un extrait super connu. Vous me donnez juste l'interprète. Et puis, c'est gagné.
3: On va essayer. Tout à fait. Merci.
0: Allez, attention. Le DJ est au fond de la piscine. Et on va l'écouter.
3: Voyage, mais...
0: Ah bah vous avez l'interprète quand même.
3: Eh ben non, je n'ai pas là tout de suite. J'ai le...
0: Virginie,
3: mais...
0: oui. Ça commence par un D, D, non?
3: Oui, oui, mais plus.
0: Non, toujours pas. Oh.
5: Voyage.
0: Désirless.
3: Ah, Désirless. Ah ben, tout à fait. Eh ben voilà, le nom, mais pas l'interprète. C'est pas grave.
0: Je suis désolé, Virginie.
3: C'est pas grave, je rappellerai.
0: Bah oui, vous rappelez quand vous voulez.
3: Merci pour quelques instants.
0: Et merci pour votre bonne humeur et merci d'écouter Nostalgie. À bientôt, Virginie. Bonne journée.
3: Merci, au revoir.
0: Au revoir, Virginie. Vous aussi, jouez au blind test, c'est tous les jours, 8h50 et 11h50, et c'est seulement sur Nostalgie, et on passe un bon moment. Et ne manquez pas le spécial Bonnie Tyler, puisqu'il nous a quittés, on vient de l'apprendre ce matin. Je vous offre un quart d'heure Bonnie Tyler à partir de midi. Ça va être super. À tout de suite.
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0: Vous écoutez Nostalgie, merci. Il est midi. Et voici les infos avec Guillaume Parisot. Bonjour Guillaume.
22: Bonjour Guillaume, bonjour à tous. Ce qu'il faut retenir à la mi-journée, Bonnie Tyler a disparu. On reparle du Moyen-Orient et la météo, du soleil et de la chaleur cet après-midi. C'est une icône des années 80 qui vient de disparaître. Bonnie Tyler est décédée hier soir, c'est ce qu'a annoncé sa famille sur le site de la chanteuse, d'après la BBC. L'artiste britannique a été placé en mai en coma artificiel après une opération. Retour sur sa carrière avec Nicolas Beaubois.
23: De son vrai nom, Gaynor Hopkins, Bonnie Tyler est née au Pays de Galles en 1951. C'est à la fin des années 70 qu'elle rencontre le succès, non pas avec son single Lost in France, sorti en 1976, et avant son opération des cordes vocales, mais après cette intervention, d'ailleurs à la suite de cette opération, elle ne doit pas parler pendant 6 semaines, chose qu'elle ne fera pas. Et pensant sa carrière terminée en raison d'un changement de voix, Bonnie Tyler entre pourtant en studio pour enregistrer l'un des titres qui deviendra l'un de ses plus grands succès, It's a Heartache, sorti en 77. Un single écoulé à 6 millions d'exemplaires, ce qui fait l'une des chansons les plus vendues au monde. Elle réalise à nouveau cet exploit avec Total Eclipse of the Heart, sorti en 1983. Et lui aussi vendu à 6 millions d'exemplaires. Au cours de sa carrière, Bonnie Tyler sortira 18 albums et participera même à l'Eurovision en 2013. Après avoir entendu la chanson Believe in Me, la BBC demande à la chanteuse de représenter le Royaume-Uni lors du concours. Terminant à la 19e place, elle déclara être heureuse d'avoir participé à cette expérience.
22: Merci Nicolas. D'ailleurs, Nostalgie vous propose le meilleur de Bonnie Tyler juste après le flash.
0: Oui.
22: Là aussi, c'est chaud du côté du ciel. 72 départements sont placés depuis ce midi en vigilance orange, canicule, soit 5 territoires de plus qu'hier sont concernés. Les régions allant du Finistère aux Bouches-du-Rhône et de l'Aube à la Haute-Garonne. Les températures maximales amorceront une hausse comprise entre 32 et 36 degrés. D'ailleurs, selon Météo France, la canicule risque de se prolonger jusqu'au week-end prochain. À l'étranger, au Moyen-Orient, les États-Unis ont lancé de nouvelles frappes contre l'Iran, comme annoncé par Donald Trump. Le président américain menaçait d'ailleurs d'en mener des bien pires si Téhéran poursuit ses attaques contre des navires commerciaux dans le détroit d'Ormuz, alors que le pays enterre actuellement l'ayatollah Khamenei, ce qui termine un épisode de 5 jours de cérémonie.
0: La météo,
22: bien sûr, la météo Guillaume, puisque le ciel est légèrement nuageux cet après-midi sur la Corse, les Alpes-Maritimes, le Pays Basque et la Seine-Maritime. Le soleil domine la Provence, Occitanie, l'Auvergne-Rhône-Alpes, la Nouvelle-Aquitaine, la Bourgogne-Franche-Comté, le Cher, le Loiret, la Bretagne, les Pays de la Loire, la Manche, le Nord, l'Île-de-France et le Grand Est. Au niveau Mercure, il faut compter cet après-midi 26 à Cherbourg, 29 à Biarritz, 31 à Charleville-Mézières et jusqu'à 39 degrés du côté de Montpellier. Voici Guillaume Aubert jusqu'à 13 sur l'antenne de Nostalgie. Bon après-midi.
0: Merci. Allez, hommage, le monde entier rend hommage à Bonnie Tyler, artiste, cette voix unique, incroyable, réaction immédiate de toute l'équipe de Nostalgie. Bravo pour... J'arrive. Je voulais dire bravo pour la réactivité. En tout cas, profitez de ce quart d'heure Bonnie Tyler, maintenant sur Nostalgie.

0: évidemment ce star Bonnie Tyler sur Nostalgie.
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0: Nostalgie bouleverse ses programmes avec Bonnie Tyler toute la journée. Et c'est tant mieux, cette voix incroyable va heureusement qu'il reste toutes ces chansons, tous ces disques. C'est super. En rendez-vous avec Billy Paul dans un instant, Your Song. Il y a aussi Corinne Charby qui se prépare.
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0: Ou encore Jean-Jacques Goldman, par exemple. À tout de suite.
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Bel après-midi avec Nostalgie. Match important ce soir, match de Coupe du Monde, France-Maroc, en espérant que tout se passe bien dans la joie et la bonne humeur, évidemment, en tout cas que le meilleur gagne. Et avant le match, prenez une dose de bonne humeur, justement, c'est à 22h, en écoutant Nostalgie. Voici Billy Paul.

parfait, tout est beau, tout est parfait, comme d'hab, en écoutant Nostalgie, évidemment. Vous écoutez Nostalgie dans la voiture, comme Hervé et Lucille en ce moment, direction Barcelone, depuis Lyon, hein. Courage par cette chaleur. Faites des pauses, évidemment, buvez beaucoup et montez le son de Nostalgie. Tout va bien se passer avec Mylène Farmer et Sans Logique maintenant.

0: j'adore. 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Passez une belle après-midi, c'était Guillaume Aubert. On se retrouve demain, vendredi déjà, ça passe trop vite. Prenez soin de vous. Nostalgie. En attendant, ne manquez pas Irène Cara avec Fame qui arrive. Il y a aussi Laurent Voulzy, Rock Collection, ou encore un bon François Fellman.
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24: Bonjour à tous. La chaleur favorise les feux de forêt. Plus d'une dizaine sont en cours sur le territoire. Près de 3000 hectares sont déjà partis en fumée dans la Drôme. L'incendie près de Bourges dans le Cher est désormais fixé. Il s'est propagé, propagé jusqu'à atteindre hier soir un site industriel d'armement classé Seveso. Les flammes ont parcouru plus d'une centaine d'hectares. On n'est pas prêt, c'est l'avis du Haut Conseil pour le climat. Selon lui, les politiques climatiques françaises restent insuffisantes, aussi bien sur la décarbonation que l'adaptation face au réchauffement climatique. Le Haut Conseil estime qu'il est impératif que la France change d'échelle dans l'ampleur, la portée et la vitesse de mise en œuvre des actions d'adaptation. À l'étranger, Moscou a qualifié d'irresponsable les engagements pris par l'OTAN en faveur de l'Ukraine lors de son dernier sommet en Turquie. Par ailleurs, le pays a accusé les pays et les États européens de se préparer à un conflit armé avec la Russie. Le ministère russe des Affaires étrangères a reproché aux pays membres de l'Alliance Atlantique de prendre des décisions irresponsables susceptibles de mener à une catastrophe. On termine par du sport et plus précisément du foot. Ce sont les quarts de finale au Mondial. Dans cette course à la troisième étoile, la France est opposée au Maroc. La dernière rencontre entre les deux équipes s'était soldée en décembre 2022 par la victoire des Bleus Maroc-France pour une place en demi. C'est dès 22h.
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24: Du soleil cet après-midi sur la Provence, l'Occitanie, l'Auvergne-Rhône-Alpes, la Nouvelle-Aquitaine, la Bourgogne-Franche-Comté, le Cher, le Loiret, la Bretagne, les Pays de la Loire, la Manche, le Nord, l'Île-de-France et le Grand Est. Des voiles nuageux sur la Corse, les Alpes-Maritimes, le Pays Basque et la Seine-Maritime. Pour les températures cet après-midi, il faut compter 32 à Lille, 34 à Paris, 39 à Avignon et 40 à Perpignan. Voici Olivier Louvet jusqu'à 17h sur Nostalgie.
3: Merci Guillaume, à tout à l'heure pour d'autres infos. Salut tout le monde, je suis très heureux d'être avec vous pour cet après-midi. Plein de bonne musique, plein de bonne humeur. Irène Cara pour commencer et François Feldman sur Nostalgie.
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0: Nostalgie, la musique continue encore et toujours. Tous les tubes 80 et France Gall tout de suite.
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0: Alors là, c'est un titre incontournable d'une comédie musicale de Broadway que je vous offre dans les prochaines minutes, repris par Gloria Gaynor. Il est devenu un tube phénomène des 80s et on va mettre une ambiance mais infernale tout de suite sur Nostalgie.
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0: J'ai aussi pour vous tout de suite Rose Laurence, Queen et Phil Collins dans les prochaines minutes sur Nostalgie.
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2: 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Passez un bel été avec nous sur Nostalgie.
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0: Belle après-midi avec Nostalgie et tous les tubes 80 que vous aimez, que l'on aime. Partagez ensemble Bronski Beat à suivre, Paul Young et Étienne Dao. C'est tout de suite sur Nostalgie.
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14: Bon après-midi avec Nostalgie. Étienne Dao, c'est bleu comme toi. Et c'est maintenant sur Nostalgie. Il est précisément 14h.
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0: Nostalgie et Bronski Beat dans un instant.
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0: La sixième étape du Tour de France, c'est en ce moment même, hein, sur 186,2 km entre Pau et Gavarnie-Gèdre, avec le mythique col du Tourmalet. Moi, je l'ai fait l'année dernière, c'est fabuleux comme endroit. Je l'ai fait, mais pas à vélo, hein, le Tourmalet. Ah bah non, quand même.
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0: Allez, Jeanne Mas, Diana Ross et les Bee Gees qui débarquent, ainsi que Level 42, j'adore. 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

Nostalgie, tous les tubes 80 avec sur l'affaire Louis Trio ou bien encore Jeanne Mas, Diana Ross. Dans cette demi-heure de musique non-stop, tiens bonjour Valérie, en plein boulot avec Level 42, ça va passer plus vite. Vous allez voir Running in the Family sur Nostalgie.

parlais tout à l'heure du Tour de France. Alors je salue Patricia et Michel qui viennent de m'envoyer un message. Ils sont au bord de la route du Tour de France avec leur camping-car et ils nous écoutent avec l'appli Nostalgie et, m'ont-ils précisé, une enceinte collector Nostalgie qu'ils ont gagnée au blind test. Ça, si c'est pas des auditeurs fidèles, bah merci de votre fidélité en tout cas. Et bon Tour de France à vous et profitez bien de Diana Ross sur Nostalgie.

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1: C'est Nostalgie. Dans un instant, on écoutera Chagrin d'amour et Jean-Jacques Goldman, entre autres. Passez un bel après-midi avec nous sur Nostalgie.
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1: Sur Nostalgie, tout de suite, on rend hommage à Bonnie Tyler. On a appris sa disparition ce matin. La voici avec It's a Heartache sur Nostalgie.

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0: Nostalgie. Et dans un instant pour vous, Jean-Jacques Goldman.
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0: J'espère que vous êtes autant en forme que nous, parce que nous, nos taquets, on est vraiment bien là, au soleil, avec la clim quand même, parce que ça c'est pratique. Un petit verre d'eau, ça fait comme ça, ça rafraîchit. Et puis on écoute ensemble tous les tubes qu'on aime, avec Daryl Hall et John Oates par exemple.
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0: Oui, j'ai fait brumisateur en LV2, c'est pour ça. Allez, Michael Jackson et Laurent, vous lisez tout de suite.
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C'est Nostalgie, c'est une demi-heure non-stop. Et tous les tubes qu'on aime, les tubes des années 80 avec Michel Berger. À suivre, Laurent Voulzy et tout de suite Manager, Daryl Hall et John Oates.

Nostalgie, toute la musique que vous aimez est ici, tous les tubes 80 avec Michael Jackson dans un instant, Céline Dion également et Laurent Voulzy avec Bopper en larmes. C'est maintenant pour vous souhaiter un bon après-midi au soleil avec Nostalgie.

0: Je vous le laisse un peu parce que comme ça fait flipper, ça donne des frissons, forcément ça rafraîchit, c'est cool. Sur Nostalgie, j'adore quand ça se passe comme ça l'après-midi avec, tiens, avec les Fine Young Cannibals, ça vous allez adorer évidemment, tout comme Bandolero qui arrive et Daniel Balavoine. Ah bah ça, on va chanter, c'est certain, c'est Nostalgie, passez un bon moment avec nous.
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0: Nostalgie sous le soleil avec Bandolero, Fanyung, Cannibals, Daniel Balavoine. Il est 16h, passez un très bel après-midi avec nous.
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0: Vous écoutez Nostalgie, j'ai envie de dire, vous avez bien raison, hein, parce qu'on passe de très très bons moments en musique ensemble et ça continue avec François Feldman, par exemple, tout de suite.
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0: Et c'est pas Vincent de Biarritz qui va me dire le contraire, tout comme Elena qui nous écoute au boulot à Paris. Bonjour Elena. Bonjour également à Victor en Bretagne qui commence ses vacances avec Nostalgie, c'est toujours bien. 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C'est très très simple et en plus, c'est gratos.
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0: Niagara sur Nostalgie, très très vite pour vous. Également Jermaine Jackson, Piazzadora et Dépêche Mode.
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C'est Nostalgie, c'est une demi-heure non-stop avec tous les tubes 80. Jermaine Jackson, Piazzadora arrive après. Julien Clerc, bonjour. Valentin, près de Rouen, Amanda, déjà en vacances en Charente-Maritime. Bastien, job d'été en Auvergne avec Julien Clerc, la fille au Banilon sur Nostalgie.

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0: Sur Nostalgie, Bruno Gilbert prend le relais dans quelques secondes avec vous. Tous les tubes 80, Indochine et Mylène Farmer, entre autres. Passez une bonne fin d'après-midi sur Nostalgie.
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23: Il est 17h, vous écoutez Nostalgie. L'actu cet après-midi, Guillaume Parisot. Bonjour Guillaume.
24: Bonjour Bruno, bonjour à tous. Il va falloir trouver la fraîcheur demain. 9 départements de l'Ouest virent vendredi en vigilance rouge canicule et 76 en orange. Selon Météo France, les 39-40 degrés seront atteints ou approchés du Poitou-Charentes au Pays de la Loire et Centre-Val de Loire. À Paris, 37 degrés sont attendus. La canicule devrait persister au moins jusqu'au 14 juillet d'après l'organisme. Un mot d'éducation, nous aurons assez de professeurs à la rentrée 2026. C'est ce qu'a assuré aujourd'hui le ministre de l'Éducation nationale, Édouard Geffray. Le manque d'enseignants est une problématique de longue date dans l'éducation nationale. En 2025, plus de 2600 postes étaient restés vacants. Pour répondre à cette crise du recrutement, le ministère a renforcé le système de concours afin d'élargir le vivier de candidats. Une voix inimitable, voix rocailleuse des années 80, Bonnie Tyler s'est éteinte hier soir après une opération d'urgence en mai au Portugal. Nos confrères de Nostalgie Autriche ont réalisé l'une des dernières interviews de la chanteuse avant son hospitalisation. C'était avant un concert qui devait avoir lieu à Vienne à l'automne. Écoutez Bonnie Tyler.
25: Les jeunes sont sur Spotify, TikTok et toutes ces plateformes. Et vous savez, j'ai aussi trouvé un tout nouveau public. Mon public est vraiment très varié. C'est comme une grande famille. Les mères, les pères, les enfants aiment ma musique. Puis les enfants de ces enfants l'aiment à leur tour. Ma carrière a été un merveilleux parcours.
24: Traduction de Nicolas Beaubois, d'ailleurs. Nostalgie rend hommage à l'artiste toutes les heures.
23: La météo sur Nostalgie.
24: Les éclaircies dominent demain matin le Pays Basque. Le ciel est légèrement voilé sur la Corse, la Provence, l'Occitanie, l'Auvergne-Rhône-Alpes, le Loiret, la Bretagne, la Normandie, l'Île-de-France, du soleil de la Gironde à l'Alsace. Pour les températures, 19 à Strasbourg, 20 à Limoges, 21 à Quimper et 23 du côté d'Ajaccio.
23: Et nous rendons hommage à Bonnie Tyler tout au long de cet après-midi sur Nostalgie.

sur Nostalgie. C'est à qui le tour, je vous prie? Peut-être c'est au tour de Mylène Farmer de se présenter à vous en ce milieu d'après-midi sur Nostalgie.

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1: C'est mon tour de vous saluer, de vous dire bonjour. Un bel après-midi sur Nostalgie avec tous les tubes 80. C'est Bruno Gilbert jusqu'à 20h. Et nous continuons évidemment de saluer la mémoire de Bonnie Tyler, disparue aujourd'hui. On écoutera ses plus grands tubes évidemment parmi tous les tubes 80. Comment allez-vous sous ce soleil caniculaire et très estival? Vous êtes en vacances? Vous avez bien de la chance. Tout à l'heure en arrivant dans le département, alors à cheval entre le département de l'Eure et la région parisienne, il y avait les répétitions, ça arrive tous les ans, les répétitions du défilé aérien du 14 juillet. Et là on en a pris plein les mirettes. Je peux déjà vous dire qu'il y aura des gros porteurs, sans doute la patrouille de France, tout ça. Ils étaient en train de répéter, parce que ça se répète un défilé aérien pour le 14 juillet, et j'ai pu assister à ça en avant-première en venant vous retrouver ici sur Nostalgie. Bon, on y va pour la demi-heure non-stop.
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1: On écoutera Renaud, on écoutera Lerita Mitsuko également, In Excess.
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0: paquet de bonne humeur pour tenter de vous rafraîchir. Renaud, Manu, sur Nostalgie.
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le cas d'Esther et Jérôme, ils sont à Jos. Jos est dans les Landes. J'ai pas dit de bêtises, non, c'est bien dans les Landes. Et merci d'écouter Nostalgie. Nous, on prend la direction de la rue Fontaine. Et c'est Marc Lavoine sur Nostalgie.

0: sur Nostalgie avec dans quelques instants la suite de notre hommage à Bonnie Tyler dont on a appris la disparition en début d'après-midi. On écoutera Total Eclipse of the Heart, c'est ce que j'ai calé sur Nostalgie.
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3: 18h01 et vous écoutez Nostalgie. L'info, c'est avec Guillaume Parizeau. Bonsoir Guillaume.
4: Bonsoir Bruno, bonsoir à tous. Ce qu'il faut retenir en ce début de soirée, la chaleur favorise les feux de forêt. Plus d'une dizaine sont en cours sur le territoire. 4 feux ont ravagé depuis mercredi plus de 200 hectares en Haute-Vienne. L'incendie près de Bourges dans le Cher est désormais fixé. Il s'est propagé jusqu'à atteindre hier soir un site industriel d'armement classé Céveso. Les flammes ont parcouru plus d'une centaine d'hectares. En foot, ce sont les quarts de finale au Mondial. La France est opposée au Maroc. La dernière rencontre entre les deux équipes s'était soldée en décembre 2022 par la victoire des Bleus. France-Maroc pour une place en demi-finale, c'est ce soir dès 22h. C'était un monument des années 80. À Crinière blonde, voix éraillée, Bonnie Tyler est décédée. La chanteuse britannique a été placée en mai en coma artificiel après une opération. Écoutez François-Olivier Noulorgue, journaliste musical qui a rencontré l'artiste à plusieurs reprises à l'époque pour la chaîne MCM.
5: Je l'ai interviewé à peu près 4 fois Bonnie Tyler, donc c'était à chaque fois très épique parce que c'était quelqu'un de très sympathique et de très bavarde. Elle est galloise, elle aime bien manger, elle aime bien parler, et elle a toujours des anecdotes sur sa carrière et sur sa vie et sur les autres artistes. Bonnie Tyler, avant tout, c'est une identité vocale, parce que c'est une chanteuse hein, comme Kim Carnes, qui était à peu près de la même époque au début des années 80, enfin fin 70 exactement, qui a apporté une identité vocale. Sa voix rocailleuse était tout de suite reconnaissable. Qui arrivait avec un tube énorme, il s'appelait It's a Heartache, qui a été son premier gros succès. C'était mondial, ça, pour elle. Et c'était le lancement de sa carrière.
3: Et d'ailleurs, ce titre sera diffusé ce soir à 19h. La météo sur Nostalgie. Le soleil brille demain matin de l'Alsace à la Gironde en passant par la Champagne ou le Cher. Des voiles nuageuses sur la Corse, la Provence, l'Occitanie, l'Auvergne-Rhône-Alpes, le Loiret, la Bretagne, la Normandie et l'Île-de-France. Des éclaircies sur le Pays Basque pour les températures demain matin. 20 à 3, 21 à Rouen, 23 à Fréjus-Saint-Raphaël et 24 du côté de Toulouse. Et sur Nostalgie, nous continuons de saluer la mémoire de Bonnie Tyler. Total Eclipse of the Heart qui arrive sur Nostalgie.

0: J'adore Stéphane Eicher sur Nostalgie.
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0: Les vacances pour pas mal d'entre vous, ça s'échelonne tranquillement tout au long du mois de juillet. Est-ce que vous faites partie des Français qui envoient des cartes postales? Dites-moi, il paraît que plus de 6 Français sur 10 envoient encore des cartes postales pendant leurs vacances. Le prix de la carte postale reste à peu près stable. Autour d'un euro en moyenne, c'est le timbre qui est en hausse, 1,39€ pour le timbre vert. Et si vous avez la gentillesse de m'envoyer des cartes postales de vos vacances, je réponds à condition bien sûr qu'il y ait votre adresse quelque part pour que je puisse vous répondre. Pour ce qui nous concerne, là tout de suite, maintenant, carte postale ou pas sur Nostalgie, 2 millions non-stop en vue.
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0: C'est la meilleure vue qui soit avec France Gall, Christopher Cross et Jimmy Cliff.
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sur Nostalgie, 18h32 bientôt. Régulièrement taxé de pépites, lorsque les pépites étaient en cours sur Nostalgie. Avant Nostalgie Apéro, ça c'est Ivanov. Qu'est-ce que vous me l'avez demandé? Les nuits sans soleil. C'est ce que je vous passe ce soir sur Nostalgie. On écoute à Christopher Cross dans la nuit en non-stop. Et Axel Red.

Et sur Nostalgie, Nostalgie Apéro, qui va débuter avec un hommage bien normal à la mémoire de Bonnie Tyler.

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1: 19h et 2 minutes 12, écoutez Nostalgie. L'info, Guillaume Parisot. Bonsoir Guillaume.
2: Bonsoir Bruno, bonsoir à tous. Le récap de l'info ce soir, la canicule s'annonce pour plusieurs jours. 9 départements de l'Ouest virent demain en vigilance rouge canicule et 76 en orange. Selon Météo France, les 39-40 degrés seront atteints ou proches ou approchés du Poitou-Charentes, au Pays de la Loire et Centre-Val de Loire. À Paris, 37 degrés sont attendus. La canicule devrait d'ailleurs persister au moins jusqu'au 14 juillet d'après l'organisme. On n'est pas prêt, c'est l'avis du Haut Conseil pour le Climat. Selon lui, les politiques climatiques françaises restent insuffisantes, aussi bien sur la décarbonation que l'adaptation face au réchauffement climatique. Le Haut Conseil estime qu'il est impératif que la France change d'échelle dans l'ampleur, la portée et la vitesse de mise en œuvre des actions d'adaptation. Enfin, pour terminer, Bonnie Tyler s'est éteinte hier soir après une opération d'urgence en mai au Portugal. Nos confrères de Nostalgie Autriche ont réalisé l'une de ses dernières interviews de la chanteuse avant son hospitalisation. C'était avant un concert qui devait avoir lieu à Vienne à l'automne. Écoutez Bonnie Tyler.
3: Les jeunes sont sur Spotify, TikTok et toutes ces plateformes. Et vous savez, j'ai aussi trouvé un tout nouveau public. Mon public est vraiment très varié. C'est comme une grande famille. Les mères, les pères, les enfants aiment ma musique. Puis les enfants de ces enfants l'aiment à leur tour. Ma carrière a été un merveilleux parcours.
1: Traduction de Nicolas Beaubois.
4: Côté canicule, elle s'emballe.
1: Parfaitement, Bruno, puisque demain matin, des éclaircies seront présentes sur le Pays Basque. Des voiles nuageuses sur la Corse, la Provence, Occitanie, l'Auvergne-Rhône-Alpes, le Loiret, la Bretagne, la Normandie et l'île de France. Du soleil de la Gironde à l'Alsace en passant par la Bourgogne, le Cher ou encore la Lorraine pour les températures 23 à Paris, 24 à Lyon et à Marseille.
4: Et nous saluons la mémoire de Bonnie Tyler, dont on a appris la disparition aujourd'hui. Voici It's a Hot Take sur Nostalgie.

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0: Et vous le savez, tous les soirs, j'essaie de vous dégoter un cocktail dont le nom de baptême se rapproche ou est similaire au titre d'un tube sur Nostalgie. Je vous ai découvert le punch, la Isla Bonita. Alors ça, c'est une version qui se boit. On va préférer la version qui se chante avec Madonna.
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sur Nostalgie tous les soirs, 7 jours sur 7 cet été. Entre 19h et 20h, vous êtes évidemment les bienvenus dans Nostalgie Apéro. Bill Weaver, c'est l'exploit de Lovely Day. La note finale, vous pouvez chronométrer, hein, c'est plus de 18 secondes sans respirer, quasiment en apnée, et on l'écoute sur Nostalgie.

0: tous les tubes 80 avec Nostalgie Apéro. Quand on parle de vacances, on peut également parler des flirts de vacances qui peuvent parfois s'éterniser bien au-delà. Alors on va s'aimer, on fait un peu non-stop maintenant. Gilbert Montagné sur Nostalgie.
1: On va

0: Nostalgie, ainsi s'achève avec Gloria Gaynor. Nostalgie apéro seulement pour ce jeudi. Évidemment, demain, vendredi, entre 19h et 20h, ce sera l'occasion de remettre le couvert, si j'ose dire. C'est Guillaume Caillot qui arrive. Pour la suite des opérations sur Nostalgie, vous avez rendez-vous avec Nostalgie Party. J'ai pas dit de bêtises, hein, c'est bien Nostalgie Party.
1: Oui,
0: c'est ça, avec tout de même, la suite de notre hommage à Bonnie Tyler dans quelques instants. Je vous embrasse fort, à demain 17h sur Nostalgie.
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8: J'avais envie de lui rendre hommage après sa disparition hier. Bonnie Tyler avec cette voix si particulière. Une voix emblématique des années 80. On l'écoute ensemble sur Nostalgie et Lio arrive après.

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0: Avec Bonnet M, très vite, il y aura aussi Jeanne Mas, Lorca, Rythmo de la Noche. Ça, c'est énorme. C'est Nostalgie Party. Tous les tubes pour faire la fête. Et même pour vous, pas encore en vacances, là, début de mois de juillet. C'est votre cas, Ludovic, à Nantes, Marina, Talent, à côté de Dijon. Je pense aussi à vous, Jennifer, à la Beige, à côté de Toulouse, avec ce message sur les réseaux sociaux Nostalgie. Je me pose sur ma terrasse avec Nostalgie en fond. Vous me régalez. Oh là là, mais ça, c'est bon, là, juste pour décompresser. Voilà, à la cool. Ça marche tellement bien, Nostalgie Party. Eh, merci beaucoup pour tous vos messages sur les réseaux sociaux, vous êtes au top. Je vous lâche pas ce soir, je vais vous ambiancer. J'ai ramené du tube avec du gros gros tempo. Il y aura aussi Image, Philippe Russo et Chaka Khan, très vite sur Nostalgie. 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

La musique s'arrête pas sur Nostalgie pour conduire avec les mains qui font des percus sur le volant. Voilà, plein de rythmes trop cool. C'est Nostalgie parti jusqu'à minuit. Bon DM, très vite. Image, et voici leur cas. Bellissimo.

peut-être Géo, peut-être que vous avez pas choisi d'ailleurs, tomber au pif chez nous, total, en changeant de radio. Ben ça, c'est ce qu'on appelle un heureux hasard. Comme des fois, on se plante en faisant les courses, on prend pas les mêmes chips que d'habitude. Et puis après, quand on les goûte finalement, on se dit, eh, pas si mal. Et ben là, vous allez vous dire, eh, je m'ambiance, hein, tous les tubes pour faire la fête. Mais partout où vous voulez, Jeanne Mas, Bonne M. Et voici de quoi chanter Tiré Hasard sur Nostalgie.

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0: Nostalgie parti jusqu'à minuit. Pour vous ambiancer à fond, eh, c'est bon, c'est l'été, on se lâche, voilà, 9 juillet, en direct, on a droit au bonheur, j'ai ramené un tube, oh là là, Buckethead, the bomb, ça c'est énorme, un tube de house music qui sample un super morceau de Chicago, Street Player, et d'ailleurs, truc marrant, le chanteur de Chicago, donc celui qu'on entend dans le tube, en fait, il a découvert ça chez le coiffeur, il était peinard dans un salon en train de se faire couper les cheveux, et d'un coup, à la radio, bah, il passe ça, les yeux s'écarquillent, la mâchoire tombe, mais c'est moi, c'est ma voix, je vous jure que c'est moi, parce que personne ne le croit, les mecs, ils voient le fou du bus qui se lève d'un coup, un tube de fou, avec une histoire de fou, on l'écoute ensemble très vite sur Nostalgie. Il y aura aussi Diana Ross et Desireless. Bonne soirée. 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
0: Pour vous ambiancer avant le match, là, dans une heure, c'est Nostalgie Party. Merci d'être là, Desireless arrive. Et voici un de mes tubes préférés pour faire la fête. Il est énorme. The Bomb, Buckethead sur Nostalgie.

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0: Mylène Farmer, et je pourrais continuer comme ça, mais alors, des heures, j'ai ramené beaucoup trop de disques. Mais tant mieux, hein. Et c'est ça qu'on veut à la radio, pour rouler à la cool, la Lucille, de Talence, à côté de Bordeaux, direction le centre-ville ce soir. Et bah bonne route à vous, Pascal. Alors vous, vous êtes à Perpignan, pique-nique à la plage, oh là là. Et vous me faites rêver, mon Pascal. Bonne app à vous, je suis aussi trop content d'être avec vous, Julien, à Tours, avec ce gentil message sur les réseaux sociaux de Nostalgie. Vous nous ambiancez tous à la maison avant le match. Continuez comme ça, et la petite photo avec votre belle brochette de potes, oh là là. Et vous avez tout compris. Mon Julien, à la cool sur Nostalgie, vous venez quand vous voulez, je serai toujours là avec quoi vous faire danser. La suite, soirée disco, Boris, Géraldine Hunt et Michael Sambello sur Nostalgie. Bon apéro. 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

très mauvaise idée de vous passer ça sur Nostalgia. On va tous se retrouver à commander des pantalons pas de dev sur internet. On va avoir l'air fin. Et il fait péter un plomb ce disque. Ça, c'est la pure essence disco-funk. Avant Boris, soirée disco. Géraldine Hunt, maintenant, sur Nostalgia. Bonne soirée.

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0: Je vous dis un secret sur Nostalgie ou pas?
1: Ce que vous voulez, ouais.
0: Ok. C'est exactement pour ce genre de moment que je fais de la radio. Parce que ce disque-là, Da, qu'on est en train d'écouter, eh ben, il vient puiser dans mes souvenirs un truc que vous avez peut-être vécu aussi. J'étais chez le disquaire et je vois ce disque-là en vinyle, Da, et je me dis, bah, c'est bizarre parce que celui-là, j'ai déjà, mais les couleurs, c'est pas les mêmes. Celui-là, il est plus sombre. Donc je prends le disque, je suis un peu curieux, je vais l'écouter sur une platine, là, comme il y a dans le magasin. Souvent, je mets le casque et je tombe sur cette intro de fou. Et là, je me dis, mais c'est vraiment Ah, t'es con me, mais c'est pas la même intro, c'est bizarre. Et ben, en fait, c'est là que j'ai découvert les versions maxi. Ces gros disques single avec des intros et des outros plus longues et plus travaillées. C'était pour les DJ. Et ouais, parce que comme ça, ils enchaînaient où ils voulaient. Mais nous, c'est vrai que les passionnés de musique, bon, on se régale aussi, on les prend avec plaisir. Ah, ah, en version maxi sur Nostalgie. Alors ça, c'est le genre de choses, vous ne l'entendrez que sur cette radio. Carte blanche pour se régaler. Et encore plus avec Nostalgie Party ce soir, on fait la fête ensemble. Il y aura aussi Ricky Martin et Gold. Et voici Take On Me, ah, ah, en version maxi sur Nostalgie.

Allez les Bleus. Quart de finale de Coupe du Monde. Bah là c'est parti, bon match à vous. Vous êtes quand même avec moi sur Nostalgie ce soir. Et bah voici de quoi devenir fou. Delegation, ça c'est un tube de dingue. Indochine arrive aussi.

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0: Avec un tube de fou des Nightcrawlers, Push de Philenon, ça c'est énorme, peut-être ça vous dit rien comme ça. Mais vous allez voir, on va l'écouter ensemble sur Nostalgie, vous allez comprendre. Tube de Zinzin, il y aura aussi Renka, BO de Flashdance. Et de quoi sécher vos larmes. Olivier, Oman, j'ai bien reçu votre message sur la page Instagram Nostalgie. Guillaume, on est à la bourre pour le match, on part à peine, on a traîné. Aïe, aïe, aïe, aïe, aïe, bon Olivier, ben, je vais vous donner le sourire sur la route. Bon déjà, vous avez encore rien raté, 0-0, voilà, peinard. Et puis alors, j'ai de quoi vous ambiancer. Vous allez arriver, mais comme une balle, mon Olivier là, bam, pleine lucarne, deuxième poteau. Forcément avec des tubes comme ça à la suite. Charade, c'est un énorme tube funky aussi, Spagna. Ça sent bon les années 80, Sister Sledge et Nile Rodgers. Oh là là, on arrête, que du bon sur Nostalgie.
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tout autre. Et on se disait, oh là là, je crois qu'il y a ma chanson qui arrive. C'était la beauté des versions maxi. Avec ses intros un petit peu plus longues et un peu plus travaillées pour que les DJ enchaînent. Voici la version maxi de Casino Around My Dream. C'est Nostalgie Party. Il y aura aussi Nightcrawlers.

0: Allez les gars, on y retourne à fond.
1: Je crois que je ne fais pas bien du tout Didier Deschamps. Je crois que je suis bien à vous passer des bons disques sur Nostalgie. On s'ambiance avec les Commodores et Village People maintenant, 23h.

0: Jusqu'à minuit, on s'ambiance. Nostalgie Party sur Nostalgie.
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0: Et j'ai ramené aussi la Mano Negra et un tube de fou des Bee Gees, Stayin' Alive. Qu'est-ce qu'il est emblématique celui-là. Et il y a une histoire de fou en plus. Les mecs, ils étaient en train de l'enregistrer en France pour la BO de Saturday Night Fever. Et du coup, il y a un moment où le batteur doit partir et rentrer en Angleterre. Et du coup, il se retrouve sans batteur. Donc là, ils se disent comment on va faire. Bon, ce qu'on va faire, c'est qu'on va rechoper l'enregistrement de batterie d'un autre morceau. Puis on va bosser dessus comme ça. Et après, quand il revient, on enregistrera à ce moment-là. Donc, ils commencent à utiliser cette petite loupe de batterie qu'ils avaient utilisée pour Night Fever. Ils rajoutent la basse dessus, la guitare. Et puis après, ils se disent, mais en fait, dis donc, c'est vraiment pas mal ce qu'on a fait. Le mec, il est revenu. Non, mais c'est bon, on a fini sans toi, t'inquiète. Un tube de fou sur Nostalgie Stayin' Alive. On l'écoute ensemble très vite. Il y aura aussi Rick Astley, Madonna, Whitney Houston. On fait la fête toute la soirée sur Nostalgie. Bienvenue.
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Merci d'avoir choisi Nostalgie ce soir dans Nostalgie. Parti pour vous ambiancer autant que vous voulez et où que vous soyez. Bertrand, vous êtes à Rouen. Mathilde, à la maison à Poitiers, ça bosse demain. Bah oui, bon courage à vous, on sera là pour vous réveiller. Vous en faites pas sur Nostalgie. La bonne humeur, les bons disques, c'est là dès le matin. Et puis Coralie, j'ai bien reçu votre message aussi. Alors vous êtes sur la 9, direction Frontignan, en dessous de Montpellier. Message très simple. Y a combien ? J'en déduis que vous avez envie d'avoir le score du match. Donc écoutez, en plus, j'annonce une bonne nouvelle, c'est qu'on mène 2-0. Voilà, quart de finale de Coupe du Monde, ça se passe plutôt bien. Et ça se passe très bien sur Nostalgie. Les bons tubes sont là, la Mano Negra, Patti LaBelle et Riguera, maintenant en version maxi sur Nostalgie. Bonne soirée.

20 secondes à jouer. La France en demi-finale de Coupe du Monde. Ça s'est fait plaisir. Et on va rentrer avec le sourire. Et encore plus avec Nostalgie. Merci beaucoup d'être avec moi pour partager ce moment. Stevie Wonder arrive. Cool and the Gang aussi. Et voici Gloria Gaynor maintenant sur Nostalgie.